0: At 3:26 p.m. Eastern Daylight Time Saturday, Environment Canada has issued a severe thunderstorm warning for the Golden Horseshoe area, Ontario. Extra care and attention should be exercised in and around the following localities. Durham Region. Environment Canada meteorologists are tracking an extremely dangerous thunderstorm capable of producing damaging wind gusts, baseball size or greater hail and heavy rain. Take cover immediately if threatening weather approaches. Intense lightning is likely, and tornadoes are possible with any thunderstorm that develops.
1: À 15h26 heure avancée de l'Est le samedi, Environnement Canada a émis une alerte d'orage violent pour la région du Golden Horseshoe en Ontario. Une attention et des précautions additionnelles devraient être exercées près et autour des localités suivantes, la région de Durham. Les météorologues d'Environnement Canada surveillent un orage extrêmement dangereux pouvant produire des rafales causant des dommages, de la grêle de la taille d'une balle de baseball, ou pluie et de la pluie forte. Mettez-vous immédiatement à l'abri, si un phénomène météorologique menaçant s'approche. De nombreux éclairs sont probables, et il y a toujours un risque de tornade avec un orage.
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